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Le temps blanchit les têtes sans mûrir la raison. 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Qui sème le vent récolte la tempête. C'est le temps qui fait la musique.